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1: RCC au cœur du bon son avec notamment Robbie Dupree, Still Awake. Voici un morceau qui date de 1980 et qui rappelle un peu l'esprit de Brothers.

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2: RCC, direction à présent la Californie, avec David Sanborn et un titre de 1980, ça s'appelle Let's Just Say Goodbye. Décollage immédiat pour le plaisir musical.

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2: Buongiorno, bonjour, buona giornata a tutti, bonne journée à toutes et à tous. Il est 6 heures passées de quelques secondes. 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

0: Viens à Juan-les-Pins. C'était Bon Entendeur, il est 16h30.
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0: Bonjour et bienvenue, Nagui au micro, mercredi. Nous sommes aujourd'hui le 22 juillet 2026 et nous fêtons les Marie-Madeleine. On démarre avec Santa et le titre « Dis-moi oui ».

0: Bon mercredi matin à l'écoute d'RCC. Nous sommes aujourd'hui le 22 juillet 2026. Voici l'éphéméride. Il y aura juste après Gloria Estefan, Party Time et Carla Donna avec Libre avant l'horoscope.
1: Excellent mercredi 22 juillet 2026. Belle fête aux Marie-Madeleine. Si vous en connaissez, elles sont à l'honneur aujourd'hui. Excellent anniversaire aussi à vous. Les natifs du 22 juillet, vous êtes le même jour que Selena Gomez, 34 ans pour elle aujourd'hui. Très bon anniversaire aussi à Christophe Michalak qui souffle aujourd'hui sa 53e bougie. Et puis dans l'éphéméride de cette journée, en 22 juillet 2006, il y a donc 20 ans, à Porto Vecchio en Corse, on célébrait le mariage de Daniel Auteuil et Aude Ambrogi. Excellente journée en ce mercredi 22 juillet. 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

0: Libre avec Carla Donna. Voici l'horoscope du jour sur RCC avant le programme télé ZZ Top avec Lagrange.
1: Voici votre horoscope de ce mercredi 22 juillet. Bélier, vous devriez tourner votre langue 7 fois dans votre bouche avant de parler. Taureau, un petit conflit de famille vous contrarie, mais vous saurez le régler rapidement. Gémeaux, c'est le bon moment pour vous mettre au travail, pour en récolter les fruits. Cancer, c'est une bonne journée pour mettre à nu vos sentiments. Lion, c'est toujours l'amour qui domine dans votre signe. Cupidon ne vous lâche pas. Vierge, vous reprenez enfin votre souffle et allez retrouver votre esprit créatif. Balance, les tensions de ces derniers jours vont enfin s'atténuer. Scorpion, c'est grâce à votre réseau que vous pourrez vous offrir certaines opportunités. Sagittaire, heureusement que vous avez un très bon moral pour affronter certaines affaires usantes. Capricorne, vos supérieurs vous féliciteront pour votre investissement et vos qualités. Verseau, attention à ne pas trop calculer votre avenir et à plutôt lui laisser une part d'improvisation. Et Poisson, vous êtes prêt à vous transformer en machine de guerre pour réussir sur tous les fronts.
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0: Votre soirée télé pour ce mercredi 22 juillet, c'est parti avec un Indien dans la ville ce soir sur TF1 avec évidemment Thierry Lhermitte ou encore Miu Miu et Patrick Timsit. Sur France 2, tout cela, je te le donnerai, votre série avec Bruno Solo. Secret d'histoire ce soir sur France 3, Arthur et les chevaliers de la table ronde à l'honneur. Vous pourrez voir sur France 5, Pieds nus et culottés, votre série documentaire Objectif Drôme. Et sur Canal Plus, Ferrari, sa mère, Le Caplin, la tournée du trio. Bonne soirée télé, bon mercredi.
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0: Nika poursuit, lui, sa progression avec une surface de 260 hectares brûlés. Le dispositif sera renforcé ce mercredi. 7 personnes et près de 750 bêtes sont toujours confinées au niveau des bergeries d'Altsou et de Couleta. Un feu s'est déclaré également hier sur la commune de Santa Reparata à Dibalagne. En Balagne, un hectare de petits maquis a brûlé. L'incendie aurait été déclenché par des travaux de débroussaillage. Hier, à la tribune de l'Assemblée nationale, Michel Castellani, député de la première circonscription de la Haute-Corse, a interpellé le ministre de l'Intérieur, demandant un renforcement durable des dispositifs de prévention et de lutte contre les feux. Les feux qui frappent actuellement l'île rappellent avec une violence insoutenable la vulnérabilité de notre île face à des phénomènes devenus récurrents, a-t-il notamment déclaré. Dans le cadre d'une enquête ouverte en mars dernier pour un trafic de stupéfiants à Ajaccio, 6 personnes de 23 à 39 ans ont été placées en garde à vue. L'une d'elles, déjà incarcérée dans le cadre d'une autre procédure, a été extraite de sa cellule pour être auditionnée. Lors des perquisitions, les enquêteurs avaient saisi près de 3,5 kg de cannabis, 96 000 euros en numéraire et plusieurs montres de luxe. Après que deux voitures ont brûlé à Bonifacio, une enquête a été ouverte pour destruction par moyens dangereux. Les faits se sont produits dans la nuit de lundi à mardi sur un parking à Bonifacio. Devant l'ampleur de l'incendie, une quarantaine de personnes qui se trouvaient dans l'immeuble attenant avaient dû être évacuées. Si un tag à drogue à fort avait été découvert sur place, pour l'heure, aucun lien n'est formellement établi entre les faits, a indiqué le procureur d'Ajaccio. Un automobiliste qui avait forcé un dispositif de contrôle à Bonifacio, mais intercepté un peu plus loin, a été jugé en comparution immédiate et condamné à 4 mois de prison avec sursis, 70 jours amende à 10 euros et à 3 amendes contraventionnelles de 150 euros pour des faits de conduite sans permis, en état d'ivresse et récidiviste pour des faits similaires. Accusé par la FDSEA de Haute-Corse de porter un projet spéculatif à Zonza en Corse du Sud, un agriculteur, Jean-Marie de Saint-Ange, a annoncé hier son intention de porter des suites judiciaires dans ce dossier. Si la FDSEA de Haute-Corse dénonce l'attribution par l'ODARC, l'Office du développement agricole et rural de la Corse, une aide à l'installation de 45 000 euros et lui demande de revenir sur sa décision, le jeune agriculteur souligne lui que son projet a été instruit pendant près de 2 ans par l'ODARC, la Chambre d'agriculture, les services de l'État et l'ensemble des organismes compétents avant d'être analysé sous tous ses aspects agricoles, juridiques, environnementaux et économiques. Face à la dégradation de la situation hydrologique, le préfet de Corse du Sud a annoncé hier renforcer les mesures de restriction sur l'usage de l'eau dans une partie du département. Ainsi, 33 communes sont depuis hier en alerte renforcée. Le préfet indique que les cours d'eau du Porto et du Liamone, ainsi que les nappes souterraines du secteur, présentent des niveaux faibles, faisant craindre des difficultés d'approvisionnement en eau d'ici la fin de l'été. Ce passage en alerte renforcée s'accompagne d'un durcissement des mesures de restriction. L'arrosage des pelouses, des espaces verts, des massifs fleuris et des espaces arborés est désormais interdit. Interdit également de remplir ou de vidanger les piscines, laver son véhicule ailleurs que dans une station équipée d'un système haute pression ou de recyclage. L'irrigation par aspersion des cultures, des pépinières et des potagers, ainsi que l'arrosage des terrains de sport et des hippodromes sont interdits entre 9h et 20h. En Haute-Corse, le comité de ressources en eau a décidé lui aussi de relever le niveau de vigilance du département en le passant en alerte sécheresse, le deuxième des 4 niveaux prévus par le dispositif sécheresse. La préfète a pointé des situations plus inquiétantes sur l'ouest de l'île que sur l'est, et si les mesures restent limitées pour l'instant, elle mise sur la responsabilité de chacun pour préserver une ressource déjà sous tension. Un nouveau comité de ressources en eau doit se réunir le 31 juillet. Enfin, en football, en match amical à Aubagne, le Sporting Club de Bastia et l'équipe locale, qui évoluera également en Ligue 3, ont fait match nul hier soir 0-0. La météo pour terminer ce journal. La journée sera bien ensoleillée avec un vent généralement modéré de nord-est sur le nord de l'île et un vent d'ouest assez fort dans l'extrême sud. Les maximales de ce mercredi en légère baisse par rapport au jour précédent, 26 à 32 degrés.
1: Bonjour, les incendies font toujours des ravages après la mort de 2 sapeurs-pompiers lors d'une intervention contre un feu en Gironde. Le ministre de l'Intérieur, Laure Nunez, va se rendre sur place aujourd'hui. Et puis un nouvel incendie dans le Var avait déjà parcouru près de 1700 hectares hier soir. Selon un dernier point de la

0: d'évacuation communiquée ce matin par la préfecture. Aux alentours de 400 personnes ont été évacuées en raison de la progression du feu. Trois communes sont menacées et près de 1000 pompiers sont engagés sur le terrain. Une première en Europe après un vote définitif à l'Assemblée. Les réseaux sociaux seront bien interdits aux adolescents de moins de 15 ans à partir de ce 1er septembre. La technique de reconnaissance faciale a été abandonnée. Il va désormais falloir envoyer sa pièce d'identité à une entreprise. Les applications comme Facebook, Snapchat, Instagram ou bien encore TikTok sont concernées. Pour les comptes existants, il y aura un délai de 4 mois et tous les Français vont devoir prouver leur âge. Le projet de loi riposte sur la tranquillité publique qui vise à lutter contre l'insécurité du quotidien est définitivement adopté, lui, par le Parlement. Un texte pour sanctionner plus efficacement les atteintes à l'ordre public. De son côté, le Sénat a définitivement adopté aussi ce mardi le projet de loi d'urgence agricole, un texte très contesté qui va réintroduire deux pesticides interdits pour soutenir les filières en difficulté. La ministre de la Transition écologique, Monique Barbu, qui avait mis son poste en balance, va présenter sa démission au président Emmanuel Macron d'ici le Conseil des ministres prévu ce matin à 10h. C'était le placement préféré des Français. Le livret A n'a jamais été autant délaissé qu'au premier semestre 2026, se révèle la Caisse des dépôts, qui indique que sur les 6 premiers mois de l'année, les retraits ont dépassé les versements de près de 6 milliards d'euros. Au Louvre, à Paris, la galerie d'Apollon, elle rouvre ce mercredi, 9 mois après le casse du siècle, mais sans bijoux qui vont être conservés dans une chambre forte. Au Moyen-Orient, 11e nuit consécutive de frappe, elle vise à affaiblir la capacité de l'Iran à menacer le trafic dans le détroit d'Ormuz, selon le commandement américain. Enfin, en cyclisme, la course individuelle hier a rebattu les cartes. Le Belge Remco Evenepoel a écrasé le contre-la-montre de la 16e étape de ce tour. Il reprend 28 secondes au maillot jaune Tadej Pogacar, qui est désormais son principal concurrent. Paul Sexas, lui, est 4e.
1: Excellent mercredi 22 juillet 2026. Belle fête aux Marie-Madeleine, si vous en connaissez. Elles sont à l'honneur aujourd'hui. Excellent anniversaire aussi à vous. Les natifs du 22 juillet, vous êtes le même jour que Selena Gomez, 34 ans pour elle aujourd'hui. Très bon anniversaire aussi à Christophe Michalak, qui souffle aujourd'hui sa 53e bougie. Et puis dans l'éphéméride de cette journée, en 22 juillet 2006, il y a donc 20 ans, à Porto Vecchio en Corse, on célébrait le mariage de Daniel Auteuil et Aude Ambrogi. Excellente journée en ce mercredi 22 juillet.
0: Encore plusieurs départements en vigilance jaune canicule dans le sud du pays pour ce mercredi 22 juillet avec des températures qui seront encore assez hautes. 33 degrés à Marseille, 35 à Ajaccio, jusqu'à 36 du côté de Montpellier. Partout ailleurs, les températures reviennent à la normale avec 22 degrés d'annoncé au maximum du côté de Lille. Il fera 26 à Metz et 28 à Paris. Et côté ciel, c'est du soleil qui est attendu sur l'ensemble du territoire, excepté dans le nord où quelques nuages sont annoncés.
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0: Georges Michael avec Face, tiré de l'album du même nom à 8h30. Vous écoutez RCC, la musique revient après une courte pause. Ferry Head avec Let It Be, c'est un titre des Beatles. Il y aura également Justin Timberlake, Chien Noir. Luther Vandross avec Never Too Much. Et puis d'ici à peu près 20 minutes, l'horoscope du jour.
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2: La journée sera bien ensoleillée avec un vent généralement modéré de nord-est sur le nord de l'île et un vent d'ouest assez fort dans l'extrême sud. Les maximales de ce mercredi en légère baisse par rapport au jour précédent, 26 à 32 degrés.
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0: Never Too Much avec Luther Vandross, 8h54 sur RCC en ce mercredi matin. Voici l'horoscope.
1: Voici votre horoscope de ce mercredi 22 juillet. Bélier, vous devriez tourner votre langue 7 fois dans votre bouche avant de parler. Taureau, un petit conflit de famille vous contrarie, mais vous saurez le régler rapidement. Gémeaux, c'est le bon moment pour vous mettre au travail, pour en récolter les fruits. Cancer, c'est une bonne journée pour mettre à nu vos sentiments. Lion, c'est toujours l'amour qui domine dans votre signe. Cupidon ne vous lâche pas. Vierge, vous reprenez enfin votre souffle et allez retrouver votre esprit créatif. Balance, les tensions de ces derniers jours vont enfin s'atténuer. Scorpion, c'est grâce à votre réseau que vous pourrez vous offrir certaines opportunités. Sagittaire, heureusement que vous avez un très bon moral pour affronter certaines affaires usantes. Capricorne, vos supérieurs vous féliciteront pour votre investissement et vos qualités. Verseau, attention à ne pas trop calculer votre avenir et à plutôt lui laisser une part d'improvisation. Et Poisson, vous êtes prêt à vous transformer en machine de guerre pour réussir sur tous les fronts.
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0: Parole de Laurent Voulzy, Véronique Jeannot avec Aviateur. Il est 9h. Avant de retrouver l'éphéméride et la météo, voici l'actu. Philippe Jam, bonjour.
1: Bonjour. Après plusieurs jours de lutte intense, l'incendie d'Albertach est désormais fixé. Pour l'heure, les flammes ont parcouru 284 hectares de végétation. Le feu dans la Restonica poursuit, lui, sa progression avec une surface de

0: a-t-il notamment déclaré. Dans le cadre d'une enquête ouverte en mars dernier pour un trafic de stupéfiants à Ajaccio, 6 personnes de 23 à 39 ans ont été placées en garde à vue. L'une d'elles, déjà incarcérée dans le cadre d'une autre procédure, a été extraite de sa cellule pour être auditionnée. Lors des perquisitions, les enquêteurs avaient saisi près de 3,5 kg de cannabis, 96 000 euros en numéraire et plusieurs montres de luxe. Après que deux voitures ont brûlé à Bonifacio, une enquête a été ouverte pour destruction par moyens dangereux. Les faits se sont produits dans la nuit de lundi à mardi sur un parking à Bonifacio. Devant l'ampleur de l'incendie, une quarantaine de personnes qui se trouvaient dans l'immeuble attenant avaient dû être évacuées. Si un tag à drogue à fort avait été découvert sur place, pour l'heure, aucun lien n'est formellement établi entre les faits, a indiqué le procureur d'Ajaccio. Un automobiliste qui avait forcé un dispositif de contrôle à Bonifacio, mais intercepté un peu plus loin, a été jugé en comparution immédiate et condamné à 4 mois de prison avec sursis, 70 jours amende à 10 euros et à 3 amendes contraventionnelles de 150 euros pour des faits de conduite sans permis, en état d'ivresse et récidiviste pour des faits similaires. Accusé par la FDSEA de Haute-Corse de porter un projet spéculatif à Zonza en Corse du Sud, un agriculteur, Jean-Marie de Saint-Ange, a annoncé hier son intention de porter des suites judiciaires dans ce dossier. Si la FDSEA de Haute-Corse dénonce l'attribution par l'ODARC, l'Office du développement agricole et rural de la Corse, une aide à l'installation de 45 000 euros et lui demande de revenir sur sa décision, le jeune agriculteur souligne lui que son projet a été instruit pendant près de 2 ans par l'ODARC, la Chambre d'agriculture, les services de l'État et l'ensemble des organismes compétents avant d'être analysé sous tous ses aspects agricoles, juridiques, environnementaux et économiques. Face à la dégradation de la situation hydrologique, le préfet de Corse du Sud a annoncé hier renforcer les mesures de restriction sur l'usage de l'eau dans une partie du département. Ainsi, 33 communes sont depuis hier en alerte renforcée. Le préfet indique que les cours d'eau du Porto et du Liamone, ainsi que les nappes souterraines du secteur, présentent des niveaux faibles, faisant craindre des difficultés d'approvisionnement en eau d'ici la fin de l'été. Ce passage en alerte renforcée s'accompagne d'un durcissement des mesures de restriction. L'arrosage des pelouses, des espaces verts, des massifs fleuris et des espaces arborés est désormais interdit. Interdit également de remplir ou de vidanger les piscines, laver son véhicule ailleurs que dans une station équipée d'un système haute pression ou de recyclage. L'irrigation par aspersion des cultures, des pépinières et des potagers, ainsi que l'arrosage des terrains de sport et des hippodromes sont interdits entre 9h et 20h. En Haute-Corse, le comité de ressources en eau a décidé lui aussi de relever le niveau de vigilance du département en le passant en alerte sécheresse, le deuxième des 4 niveaux prévus par le dispositif sécheresse. La préfète a pointé des situations plus inquiétantes sur l'ouest de l'île que sur l'est, et si les mesures restent limitées pour l'instant, elle mise sur la responsabilité de chacun pour préserver une ressource déjà sous tension. Un nouveau comité de ressources en eau doit se réunir le 31 juillet. Enfin, en football, en match amical à Aubagne, le Sporting Club de Bastia et l'équipe locale, qui évoluera également en Ligue 3, ont fait match nul hier soir 0-0. La météo pour terminer ce journal. La journée sera bien ensoleillée avec un vent généralement modéré de nord-est sur le nord de l'île et un vent d'ouest assez fort dans l'extrême sud. Les maximales de ce mercredi en légère baisse par rapport au jour précédent, 26 à 32 degrés.
1: Bonjour, les incendies font toujours des ravages après la mort de 2 sapeurs-pompiers lors d'une intervention contre un feu en Gironde. Le ministre de l'Intérieur, Laure Nunez, va se rendre sur place aujourd'hui. Et puis un nouvel incendie dans le Var avait déjà parcouru près de 1700 hectares hier soir. Selon un dernier point de la situation communiqué ce matin par la préfecture, aux alentours de 400 personnes ont été évacuées en raison de la progression du feu. 3 communes sont menacées et près de 1000 pompiers sont engagés sur le terrain. Une première en Europe après un vote définitif à l'Assemblée. Les réseaux sociaux seront bien interdits aux adolescents de moins de 15 ans à partir de ce 1er septembre. La technique de reconnaissance faciale a été abandonnée. Il va désormais falloir envoyer sa pièce d'identité à une entreprise. Les applications comme Facebook, Snapchat, Instagram ou bien encore TikTok sont concernées. Pour les comptes existants, il y aura un délai de 4 mois et tous les Français vont devoir prouver leur âge. Le projet de loi riposte sur la tranquillité publique qui vise à lutter contre l'insécurité du quotidien est définitivement adopté, lui, par le Parlement. Un texte pour sanctionner plus efficacement les atteintes à l'ordre public. De son côté, le Sénat a définitivement adopté aussi ce mardi le projet de loi d'urgence agricole, un texte très contestable.

0: contestée qui va réintroduire deux pesticides interdits pour soutenir les filières en difficulté. La ministre de la Transition écologique, Monique Barbu, qui avait mis son poste en balance, va présenter sa démission au président Emmanuel Macron d'ici le Conseil des ministres prévu ce matin à 10h. C'était le placement préféré des Français. Le livret A n'a jamais été autant délaissé qu'au premier semestre 2026, se révèle la Caisse des dépôts, qui indique que sur les 6 premiers mois de l'année, les retraits ont dépassé les versements de près de 6 milliards d'euros. Au Louvre, à Paris, la galerie d'Apollon, elle rouvre ce mercredi, 9 mois après le casse du siècle, mais sans bijoux qui vont être conservés dans une chambre forte. Au Moyen-Orient, 11e nuit consécutive de frappe, elle vise à affaiblir la capacité de l'Iran à menacer le trafic dans le détroit d'Ormuz, selon le commandement américain. Enfin, en cyclisme, la course individuelle hier a rebattu les cartes. Le Belge Remco Evenepoel a écrasé le contre-la-montre de la 16e étape de ce tour. Il reprend 28 secondes au maillot jaune Tadej Pogacar, qui est désormais son principal concurrent. Paul Sexas, lui, est 4e.
1: Excellent mercredi 22 juillet 2026. Belle fête aux Marie-Madeleine, si vous en connaissez, elles sont à l'honneur aujourd'hui. Excellent anniversaire aussi à vous, les natifs du 22 juillet. Vous êtes le même jour que Selena Gomez, 34 ans pour elle aujourd'hui. Très bon anniversaire aussi à Christophe Michalak, qui souffle aujourd'hui sa 53e bougie. Et puis dans l'éphéméride de cette journée, un 22 juillet 2006, il y a donc 20 ans, à Porto Vecchio, en Corse, on célébrait le mariage de Daniel Auteuil et Aude Ambrogi. Excellente journée en ce mercredi 22 juillet.
0: Encore plusieurs départements vigilants. Ce jaune canicule dans le sud du pays pour ce mercredi 22 juillet, avec des températures qui seront encore assez hautes. 33 degrés à Marseille, 35 à Ajaccio, jusqu'à 36 du côté de Montpellier. Partout ailleurs, les températures reviennent à la normale, avec 22 degrés d'annoncés au maximum du côté de Lille. Il fera 26 à Metz et 28 à Paris. Et côté ciel, c'est du soleil qui est attendu sur l'ensemble du territoire, excepté dans le nord où quelques nuages sont annoncés.
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5: Et oui, toujours disponible dans nos studios. Il est 9h09, RCC, bonne matinée, mercredi 22 juillet 2026. Nous fêtons aujourd'hui les Marie-Madeleine. Bonjour Anto.
7: Bonjour Nagui, comment ça va?
5: Bien, très chaud aujourd'hui.
7: Eh oui, très chaud comme tous les jours depuis maintenant un mois. On se supporte la chaleur, quoique ça a un peu baissé. Hein.
5: Légèrement.
7: Hein. Ouais. Bon, enfin, tu le disais, on est en 2026 et je vous propose ce matin de retourner au début des années 2000 avec un personnage des années 2000. Non, je rigole. C'est Nounours. Salut Nounours.
8: Salut Anto.
7: Comment ça va?
8: Ça va, écoute, très bien, écoute. Hein. Et toi?
7: Bah ouais, très bien, écoute. On a annoncé ta venue hier sur RCC pour parler de ces soirées que tu fais à l'Escale tous les vendredis soirs. Remember 2000.
8: Ça y est, on a passé un cap.
7: Alors Nounours, aujourd'hui, alors t'es plus au rayon poissonnerie de Super U.
8: C'est ça, j'y suis tous les jours.
7: Mais ta grande passion et une partie de ta vie, après donc ce travail et aussi la cuisine, c'est bien DJ, le DJing, la musique. Ça fait partie de ta culture, de ta vie. Hein.
8: C'est ça, ouais, ça fait un paquet d'années, même avant de venir en Corse. Donc il y a au moins peut-être une trentaine d'années déjà.
7: Ouais.
8: Donc ouais, je faisais des soirées dans des appartements quand j'habitais aux États-Unis, puis après petit à petit on continue, puis la passion pour la musique. Quoi.
7: Romain, tu préfères quand t'appelles Romain ou fait au Nounours?
8: Les gens me connaissent sous le nom de Nounours, mais bon maintenant Romain, je m'y habitue.
7: D'où est venu ce surnom?
8: Je pense pas corpulence, mais je suis petit.
7: Donc, je le disais, hein, tu es tous les vendredis soirs du côté de l'Escale, chez Anthony. Comment, en fait, s'est fait ce lien avec l'Escale? Et finalement, comment tu es revenu, finalement, on va dire, allez, presque 15 ans après à tes premiers amours?
8: C'est ça. C'est passé d'une soirée pour un anniversaire où je suis venu mixer pour faire la surprise à un couple d'amis.
7: Ouais.
8: Après, on a eu une demande, comme ça s'est fait par demande, et pourquoi pas, et avec Tony, avec qui je fais les soirées, il m'a demandé, avec Anto et Teva, il serait intéressé, on en a fait une, ça s'est très bien passé, une deuxième, pareil, très bonne ambiance, il y a de la demande, puisque les gens, au moins, se retrouvent un peu, il y a quelques années, dans le Grand Calvi, les grandes soirées calvaises, quoi.
7: Ouais.
8: À l'époque de l'Acapulco, quand on est au club 24, et puis maintenant ça se fait. Donc là, on fait la prochaine le 31 juillet. Et après, en août, ce sera tous les vendredis du mois d'août.
7: Alors, comment est-ce que tu sens le public qui vient en soirée? Est-ce que tu as d'abord retrouvé des gens qui t'écoutaient à l'époque? Parce que tu avais fait le club 24, tu avais mixé pendant Calvin de Rocks.
8: L'annexe,
7: tu as fait plein de choses.
8: C'est ça. Mais je revois exactement la clientèle de l'époque. Quand on a fait la première annonce, on a eu énormément de messages d'anciens, quoi. Mm-hmm. Et en fait, quand on a vu le comptoir et la salle, c'était un peu les salles qu'on avait à l'époque, quoi. La même ambiance, le bon feeling, faire la fête, quoi. Je pense que c'est ce qui manque beaucoup aux gens maintenant.
7: Oui, j'allais te dire, les gens sont réceptifs, bien sûr, puisqu'ils connaissent la musique que tu vas jouer. Et donc, tu le disais, ils retrouvent l'esprit, je dirais, des clubs d'avant. Alors, quand on dit club d'avant, évidemment, c'était il n'y a pas non plus très très longtemps. Mais c'est vrai que ça a totalement changé aujourd'hui. Hein. Le public qui vient écouter de la musique n'est plus vraiment le même. Hein.
8: Non, il n'y a plus là. On est plus, comme on disait tout à l'heure, dans une génération de m'as-tu vu, je suis là au bon moment. Je suis dans des soirées Instagram, on va dire, quoi. C'est le téléphone. Ils prennent plus de plaisir. Des fois, tu les vois, ils viennent, ils se font un selfie, puis ils s'en vont. Ils vont ailleurs, ils repassent, ils se baladent.
7: Oui, et puis ils mettent ça sur les réseaux en disant « j'étais là, j'étais là, j'étais partout, en fait ».
8: C'était, c'était un peu de partout, et puis nulle part en même temps, quoi. Non, mais c'est vrai qu'on est passé dans une... La musique, elle a franchi un cap très rapidement, je trouve. Maintenant, c'est beaucoup d'autotune, c'est plus de... Puis il n'y a plus la fête, il n'y a plus, comme je te disais, le feeling avec les gens, les grosses ambiances. Maintenant, ils y vont, ils sont devant avec leur téléphone, puis c'est une musique très lente. Enfin, moi, c'est pas la... Je ne vais pas critiquer la musique, parce qu'il y en a qui font leur beurre.
7: Bien sûr, oui.
8: Moi, ça ne m'attire plus du tout. Et après, quand on en parle justement avec les gens de notre génération, on est tous d'accord, quoi.
7: Mais est-ce qu'il y a aujourd'hui des DJ ou en tout cas des producteurs ou des musiques quand même qui te plaisent dans cette nouvelle production, en fait?
8: Dans cette nouvelle production, non.
7: Parce que dans ces soirées, tu mets que des morceaux des années 2000 ou tu mets des trucs un peu plus récents?
8: Ah non.
7: Que, d'accord.
8: C'est mes clés USB de l'époque. J'ai même ressorti mes CD pour les mettre sur clés USB, du coup. Parce que maintenant, il n'y a plus de CD.
7: Ouais, ouais, ça, c'est un peu dommage.
8: Hein. Non, c'est que les morceaux.
7: T'as pas des vinyles?
8: J'en ai, mais bon, là, ça ne rentre plus dedans. Non, c'est que les morceaux de l'époque vraiment. Et puis après, quand tu te rappelles de la clientèle, rejouer les morceaux, savoir quand est-ce qu'ils s'amusaient et tout, ça fait plaisir. Mais après, tu reviens toujours à des points où la musique de maintenant, c'était mieux avant pour moi, quoi.
7: Et alors, est-ce qu'au niveau de l'auditoriat, ça monte crescendo? Est-ce qu'il y a de plus en plus de monde depuis que vous avez commencé? C'était quand la première soirée?
8: Je crois que c'était mois de juin. Mm-hmm. Mois de juin, j'en avais fait une en mai aussi, il me semble. Et il y a toujours du monde, c'est vrai que ça ramène vraiment du monde. Je ne sais pas si ça leur change leur clientèle, mais c'est une très bonne... En plus, comme c'est une clientèle qui sait faire la fête...
7: Je pense qui est un peu âgée, hein, sans être vieux, mais...
8: Ah oui, non, voilà, ouais.
7: Ils ont un peu plus d'argent, peut-être.
8: Ouais, ils ont la quarantaine d'années, ouais, voilà. Et puis, c'est pas... Ils ne sont pas là pour se détruire, ils sont là vraiment pour faire la fête, quoi. C'est vraiment une ambiance avec tout le monde, ça fait une belle communion, c'est vraiment sympa, quoi. À la fin de soirée, tu es content d'avoir fait ta soirée, tu as vraiment pris du plaisir, et tu te dis vivement la prochaine, quoi.
7: Alors, quels sont les titres qui marchent le plus ou qui font le plus réagir?
8: Alors,
7: les 5-6 titres, on va dire.
8: 5-6 titres, après, de toute façon, il y aura toujours du commercial.
7: Ouais.
8: Bon, pour moi, après, ça reste celui qui fait le plus réagir, c'est le Daft Punk What More Time. Ça,
7: c'est dingue, ce morceau. Hein.
8: Ah, ça,
7: tu sais qu'alors, c'est fou parce que alors, moi j'aime les Daft, mais c'est pas mon morceau préféré, bizarrement.
8: Ah non, moi non plus. Hein. T'en as tellement des Daft Punk, t'as Voyager,
7: t'as
8: Air Disco.
7: Tu vois, Face to Face, par exemple, je trouve que c'est un morceau
8: C'est incroyable.
7: Une énergie de dingue, hein, tu vois.
8: Oui. Mais les Parisiens adoraient ce morceau, Face to Face.
7: Je suis pas parisien.
8: Non. Les Parisiens adoraient ce morceau, Calvin the Rock, c'était.
7: Je trouve qu'il y a une pêche dans ce morceau. Enfin bon. Donc les Daft, après, qu'est-ce qu'il y a?
8: Les Daft, t'as du. Bah après, c'était pas tellement commercial. Bon, t'as David Guetta, Bob Sinclair, mais sinon, oui, t'as du John Dalbach. Moi, je joue des remixes de Boys Noize, un peu tout ça, quoi. C'est avec Nelly Furtado. Il y a beaucoup de morceaux. Bah, après, il y en a tellement que. Pff. Il y en a vraiment, vraiment. Calvin Harris, des anciens Calvin Harris, il y a beaucoup de morceaux.
7: Et tu joues aussi bien des versions, je dirais, classiques non remixées que des remixes. Comment tu fais en fait?
8: Bah, à l'époque, c'était des classiques. Et on joue des remixes de morceaux, mais pas version d'aujourd'hui. C'était les remixes qui sortaient à l'époque. Quoi.
7: D'accord.
8: Voilà, on se fait un B2B, en fait, chacun notre tour avec Tony. Donc,
7: Tony, donc, qui est également DJ.
8: C'est ça.
7: Tu peux en parler quelques instants, Tony?
8: Ouais, c'est Tony Burguin. Hein, c'est, maintenant, je crois qu'il travaille à la capitainerie.
7: Peut-être, je ne sais pas.
8: Il est à la capitainerie les après-midi.
7: Attends, on a tous un métier hein, à côté.
8: Oui, hein. C'est ça. Ben, on s'est connus il y a, je sais pas, peut-être une vingtaine d'années. Il était déjà DJ. Alors, il mixait pareil, un peu de partout. Hein. Ça, on a mixé au pub, ça a mixé au Batoï, mixé dans... Bon, après, lui, il n'était pas résident comme moi quand j'étais DJ, mais il a toujours été DJ. Je sais qu'il fait de la musique à côté, de la basse, tout ça. Puis c'est le fait pour revenir chacun, de revenir un peu, de refaire des soirées de temps en temps. Une fois de temps en temps, ça fait du bien.
7: Bien sûr. Et justement, est-ce que ça te manquait de mixer?
8: Oui et non, on va dire. Parce qu'on a tellement, je pense, touché le top à Calvi. Et puis alors, depuis qu'il n'y a plus le festival, depuis qu'il n'y a plus la CAB, depuis qu'il n'y a plus la Camargue, maintenant il n'y a plus Tao. Je pense que les gens, ils ont besoin de retrouver un peu nos ambiances de l'époque. Et au final, je me dis quoi, ça m'a manqué. Le faire tous les soirs, non? Parce que j'ai plus la forme physique pour faire
7: bien
8: ça.
7: Sûr.
8: Et puis plus l'envie. Bah, après, même les gens s'en lasseraient, quoi. Donc il faut. Mais c'est vrai qu'au final, ouais, je me dis que ça m'a manqué. Puis c'est cool.
7: Mais je pense que c'est ça qui est bon. Tu vois, c'est de créer de l'éphémère.
8: C'est enfin, ça.
7: En fait, alors on va sortir un peu, je dirais, du cadre même de la musique ou de la radio. Je pense qu'aujourd'hui, on est dans un monde tellement surfait qu'on a besoin de retrouver des valeurs. Et ces valeurs-là, je trouve que tu les retrouves quand vraiment tu te fais plaisir.
8: C'est ça.
7: Quand si t'as tu n'as pas de contraintes. Dès que tu as des contraintes, enfin, c'est aujourd'hui, je ne sais pas comment les DJ font d'abord pour exister tellement il y a de DJ sur les réseaux.
8: Ah oui.
7: Alors, je
8: ne
7: sais pas si c'est des vrais DJ.
8: Tout le monde est DJ maintenant.
7: C'est vrai. Je connais même des gens, tu sais, avec les fameuses formations, tu sais, qui sont payées.
8: Ouais.
7: Je connais des gens, notamment bah, dans le milieu de la banque, qui m'envoient des messages. Ouais, est-ce que tu penses que ça pourrait être intéressant que je fasse, je crois que c'est 60 heures de formation. Mais qu'est-ce que tu vas faire? Non, mais je veux me faire plaisir. Je me suis acheté un contrôleur Pioneer.
8: Ah, c'est ça.
7: J'ai dit, reste avec ça. Tu demandes à 2-3 copains de faire voir comment ça marche la base, le reste, tu mets de la musique pour toi. Si c'est pour t'amuser en famille, qu'est-ce que tu vas t'embêter à faire une formation, quoi, je veux dire. Tu vas perdre un temps fou, quoi, je veux dire. L'important, c'est de se faire plaisir, quoi. Surtout que t'es banquier.
8: Bah ouais.
7: Je sais pas si tu vas faire beaucoup de soirées. Enfin, bah, tu vois.
8: Surtout, DJ, ils s'improvisent tous DJ, mais ils n'ont pas du tout de culture musicale.
7: C'est ça.
8: Ben, si c'est-à-dire que grosse culture musicale derrière, oui.
7: Mais en même temps, j'ai envie de te dire que ça correspond exactement ben, à cette époque d'aujourd'hui où tout va vite finalement. Tu prends quelque chose, tu n'as même presque pas le temps de le savourer, qu'il est déjà jeté, ou alors s'il n'est pas jeté, il est juste mis en extrait sur les réseaux Instagram et autres, TikTok. Mais tu as juste un tout petit morceau du morceau qui fait le buzz, évidemment, mais
8: ils
7: derrière
8: pas la suite après. On c'est a déjà ça. Vu hein, des concerts où l'artiste y venait, puis après, derrière, les gens ne connaissaient pas les paroles. Mais
7: non, bon, enfin, écoute, en tout cas, les gens se font plaisir. Ils viennent donc tous les vendredis soirs. La prochaine, donc c'est le 31 juillet,
8: c'est
7: pas
8: ça.
7: 31 décembre. Quoique.
8: On verra. Hein.
7: Hey, ça se peut. Hein.
8: Ça se peut, on verra.
7: 31 juillet à l'Escale, et donc tous les vendredis également du mois d'août à l'Escale.
8: Et une en septembre, normalement.
7: Bon, bah, c'est chouette. Qu'est-ce que tu as à rajouter de beau?
8: Bah écoute, ça m'a fait très plaisir
7: de venir à la radio ce matin.
8: Non, mais ouais, vraiment. Et puis à pied de reparler un peu du bon temps. Et au final, c'est vrai que ça manque. Hein.
7: On va peut-être écouter les Daft Punk pour se quitter d'ici quelques instants. Donc voilà, je le disais, Daft Punk, ça reste pour toi. Si tu avais un morceau ou un groupe, c'est les Daft?
8: Alors, je dirais pas un groupe, moi je dirais le label, Headbanger, ouais. qui m'a marqué vraiment. Quoi.
7: Pedro Winter, évidemment,
8: Pedro Winter, voilà.
7: Qui est venu, bien sûr, sur de nombreuses éditions de Calvin and the Rocks.
8: Ah, c'était presque avec parrain, quoi.
7: T'es, avec qui tu es vraiment pote. Hein.
8: Ah oui, oui, on s'écrit toujours.
7: Je crois que tu es même tatoué, non? Quelque part.
8: Ah, oui,
7: avec Headbanger.
8: Headbanger, oui, il est là.
7: Voilà, ah oui.
8: Non, non, c'est avec Headbanger.
7: Ouais, ça reste pour toi, disons.
8: Bah, tout ce label, ouais. Et puis, quand tu regardes encore, si tu les suis sur les réseaux, ils tournent énormément. C'est lui qui a fait la grosse fête de la musique à Paris. Ils tournent tout le temps et... ils sont vraiment, c'est vraiment très très proche du public. C'est des gens simples.
7: Simples. Et moi, j'ai un souvenir assez assez fou. C'est donc justement la première fois où je rencontre Pedro Winter dans le cadre de Calvin and the Rocks. Tu sais, il a cette image un peu comme ça, rock and roll machin, le type. Enfin, pas méchant, mais tu sais, ce côté un peu sérieux, tu vois, un
8: ah
7: peu.
8: Oui, oui.
7: Et en fait, c'est un mec super cool. Et alors, en matière de discussion, c'est le genre d'invité où tu poses une question et il va te développer le truc, mais vraiment profondément. Ça s'arrête.
8: C'est passionné. Hein.
7: C'est ça, voilà.
8: Ça reste, lui, c'est Justice, c'est Daft Punk. C'est lui quand même qui a créé le premier Daft Punk Aquatica, c'est lui. Hein.
7: C'est ça, ouais, non, mais c'est vrai. C'est quand on y pense.
8: Le premier manager des Daft Punk, c'est lui qui les a découverts. Hein.
7: Voilà.
8: Et en fait, c'est une bande de potes. Hein.
7: Et Justice, qui finalement, qui pourrait être les enfants de Daft Punk, parce que même si c'est pas les mêmes morceaux, les sonorités, quand même, tu les retrouves.
8: Tu reconnais.
7: Et ça reste des références. Et alors, en matière de, je dirais, de scène, c'est juste incroyable, quoi.
8: Ah bah, on a une scène française incroyable. Hein.
7: Les concerts. Je sais pas si on peut. Parce que moi, ça me gêne un peu quand même. Quand on dit concert.
8: Non.
7: C'est pas des concerts, parce que les shows de notamment de Justice, c'est juste incroyable quoi. Les écrans, enfin les effets visuels, les lumières.
8: C'est la suite de Jean-Michel Jarre,
7: très très impressionnant.
8: Comme les Jean-Michel Jarre à l'époque, et ça a suivi dessus. Puis, Ah oui, non, c'est un truc de fou. Hein.
7: Bref, merci Romain, merci Nounours, alias Nounours, qui est venu ce matin sur RCC. On rappelle les soirées à l'escale Remember 2000. Le 31 juillet prochain et tous les vendredis du mois d'août.
8: C'est ça.
7: On s'écoute un petit Daft Punk pour se quitter.
8: Avec plaisir.
5: Get Lucky.
7: Allez, c'est parti. Pour un classique, évidemment. Les Daft qui restent. C'est incontournable. C'est.
8: Au-dessus de tout.
7: Voilà.
8: Il n'y aura pas mieux.
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0: Chaka Khan, I'll feel for you, 9h30 à l'écoute RCC. Il est temps de retrouver le flash sportif. À venir ensuite côté son rock voisine, les frérots de la Vega et Yannick Noah et Lido Preto un peu plus tard.
1: Bonjour à toutes et à tous, on débute avec du cyclisme et la démonstration de Remco Evenepoel hier lors du contre-la-montre entre Evian et Thonon-les-Bains. Déjà vainqueur au plateau de Solaison dimanche, le Belge de la Bora-Hansgrohe récidivé en s'imposant avec 28 secondes d'avance sur Tadej Pogacar et plus d'une minute sur le troisième Mathias Kelmoser. Paul Sexas a terminé quatrième à 1 minute 16 du vainqueur. Au classement général, Tadej Pogacar mène toujours la danse avec 4 minutes 32 d'avance sur Evenepoel, 6 minutes 51 sur son coéquipier Isaac Del Toro et plus de 7 minutes sur Paul Sexas, quatrième au classement général. Notez que deux autres Français sont dans le top 10, Lenny Martinez, les 7e, et Jordan Zegert, 9e à 22 minutes de Pogacar. Et ce mercredi, 174 700 km attendent les coureurs entre Chambéry et Voiron en Isère. Ils passeront par 4 cols classés en 4e et 3e catégorie autour de Chambéry, notamment le col des Prés le plus relevé de la journée après 45 km à 6,8% de moyenne sur 3 500 km de long. Le reste de l'étape sera plat jusqu'à Voiron avec une étape qui devrait convenir aux puncheurs. En football, on y voit plus clair. 3 jours après la finale de la Coupe du Monde remportée par l'Espagne, le milieu argentin Leandro Paredes n'a donc pas reçu de carton rouge après la rencontre pour son altercation avec plusieurs joueurs espagnols. Contrairement à ce qui avait été annoncé, c'est une erreur de saisie qui a été commise, indique la FIFA, après avoir nommé un procureur chargé des questions disciplinaires et éthiques lundi. Affaire à suivre. Et puis les contours du futur staff de Zinedine Zidane à la tête des Bleus se dessine. L'ancien entraîneur du Real Madrid devrait arriver avec son fidèle adjoint David Bettoni. Fabien Barthez pourrait être l'entraîneur des gardiens, même s'il ne dispose pas encore du diplôme nécessaire. Grégory Dupont, déjà passé par le staff de Didier Deschamps, devrait devenir préparateur physique des Bleus. Et puis en tennis, plusieurs Français sur les courts ce mercredi un peu partout en Europe. C'est le cas d'Arthur Rinderknecht qui affronte l'Argentin Baez au deuxième tour de l'ATP 250 de Kitzbühel, tout comme Quentin Alice qui sera opposé au Monégasque Valentin Vachereau. Voilà, c'est la fin de ce flash. Très belle journée de sport.
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Yannick Noah, 9h43 à l'écoute d'RCC, Eddie de Préto arrive et les Cardigans dans la foulée, la chronique Top Hit Memory et pour rejoindre les infos de 10h, le groupe Pink Floyd avec The Turn Away. Belle journée en ce mercredi à l'écoute d'RCC.

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1: 1999, c'est l'année à l'honneur dans le Top Hit Memory de cette journée avec Shania Twain. Men, I feel like woman.

0: titre qui fait partie de l'album Come On Over, le plus vendu par une artiste féminine dans l'histoire de la musique. Écoutez bien, 40 millions d'exemplaires écoulés. Ce morceau pop country est devenu un véritable cri de liberté féminine et une célébration décomplexée du pouvoir des femmes et du plaisir de s'amuser, peu importe les conventions. Shania Twain s'est inspirée de son propre parcours, souvent contraint par les attentes du milieu musical pour écrire son tube. Elle a conçu un titre qui casse les codes et un refrain bien sûr entêtant. Man, I Feel Like Woman a grimpé au top des charts mondiaux, devenant disque de platine dans plusieurs pays. C'est un classique des karaokés également, un hymne officieux de nombreuses soirées entre filles, n'est-ce pas? Voici Man, I Feel Like Woman de Shania Twain tout de suite dans le Top Hit Memory.
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2: Bonjour, après plusieurs jours de lutte intense, l'incendie d'Albertach est désormais fixé. Pour l'heure, les flammes ont parcouru 284 hectares de végétation. Le feu dans la Restonica poursuit sa progression avec une surface de 260 hectares brûlés. Le dispositif sera renforcé ce mercredi. 7 personnes et près de 750 bêtes sont toujours confinées au niveau des bergeries d'Altsou et de Couleta. Un feu s'est déclaré également hier sur la commune de Santa Reparata di Balagne. En Balagne, un hectare de petits maquis a brûlé. L'incendie aurait été déclenché par des travaux de débroussaillage. Hier, à la tribune de l'Assemblée nationale, Michel Castellani, député de la première circonscription de la Haute-Corse, a interpellé le ministre de l'Intérieur, demandant un renforcement durable des dispositifs de prévention et de lutte contre les feux. Les feux qui frappent actuellement l'île rappellent avec une violence insoutenable la vulnérabilité de notre île face à

0: avait été découvert sur place. Pour l'heure, aucun lien n'est formellement établi entre les faits, a indiqué le procureur d'Ajaccio. Un automobiliste qui avait forcé un dispositif de contrôle à Bonifacio, mais intercepté un peu plus loin, a été jugé en comparution immédiate et condamné à 4 mois de prison avec sursis, 70 jours amende à 10 euros et à 3 amendes contraventionnelles de 150 euros pour des faits de conduite sans permis, en état d'ivresse et récidiviste pour des faits similaires. Accusé par la FDSEA de Haute-Corse de porter un projet spéculatif à Zonza en Corse du Sud, un agriculteur, Jean-Marie de Saint-Ange, a annoncé hier son intention de porter des suites judiciaires dans ce dossier. Si la FDSEA de Haute-Corse dénonce l'attribution par l'ODARC, l'Office du développement agricole et rural de la Corse, une aide à l'installation de 45 000 euros et lui demande de revenir sur sa décision, le jeune agriculteur souligne lui que son projet a été instruit pendant près de 2 ans par l'ODARC, la Chambre d'agriculture, les services de l'État et l'ensemble des organismes compétents avant d'être analysé sous tous ses aspects agricoles, juridiques, environnementaux et économiques. Face à la dégradation de la situation hydrologique, le préfet de Corse du Sud a annoncé hier renforcer les mesures de restriction sur l'usage de l'eau dans une partie du département. Ainsi, 33 communes sont depuis hier en alerte renforcée. Le préfet indique que les cours d'eau du Porteau et du Liamone, ainsi que les nappes souterraines du secteur, présentent des niveaux faibles, faisant craindre des difficultés d'approvisionnement en eau d'ici la fin de l'été. Ce passage en alerte renforcée s'accompagne d'un durcissement des mesures de restriction. L'arrosage des pelouses, des espaces verts, des massifs fleuris et des espaces arborés est désormais interdit. Interdit également de remplir ou de vidanger les piscines, laver son véhicule ailleurs que dans une station équipée d'un système haute pression ou de recyclage. L'irrigation par aspersion des cultures, des pépinières et des potagers, ainsi que l'arrosage des terrains de sport et des hippodromes sont interdits entre 9h et 20h. En Haute-Corse, le comité de ressources en eau a décidé lui aussi de relever le niveau de vigilance du département en le passant en alerte sécheresse, le deuxième des 4 niveaux prévus par le dispositif sécheresse. La préfète a pointé des situations plus inquiétantes sur l'ouest de l'île que sur l'est, et si les mesures restent limitées pour l'instant, elle mise sur la responsabilité de chacun pour préserver une ressource déjà sous tension. Un nouveau comité de ressources en eau doit se réunir le 31 juillet. Enfin, en football, en match amical à Aubagne, le Sporting Club de Bastia et l'équipe locale, qui évoluera également en Ligue 3, ont fait match nul hier soir 0-0. La météo pour terminer ce journal. La journée sera bien ensoleillée avec un vent généralement modéré de nord-est sur le nord de l'île et un vent d'ouest assez fort dans l'extrême sud. Les maximales de ce mercredi en légère baisse par rapport au jour précédent, 26 à 32 degrés.
1: Bonjour. Le feu qui a parcouru dans le Var 2550 hectares est désormais contenu. Il ne progresse plus beaucoup malgré des points chauds qui vont encore mobiliser les pompiers aujourd'hui. Alors que l'incendie s'est approché dangereusement de 3 villages dans la nuit, plusieurs maisons ont été touchées, mais plus d'une centaine ont pu être sauvées. Il n'y a pas de victimes à déplorer. Et puis 2 sapeurs-pompiers sont morts hier lors d'une intervention contre un feu de bâtiment près de l'aéroport de Bordeaux à Mérignac. Alors que l'incendie est désormais fixé, les autorités évoquent un drame et le ministre de l'Intérieur, Laurent Nunez, est attendu sur place. Elle doit présenté sa démission ce matin avant le conseil des ministres de 10h. La ministre française de la transition écologique Monique Barbu a choisi de quitter le gouvernement après l'adoption définitive hier par le Sénat du projet de loi d'urgence agricole qui réintroduit l'usage de 2 pesticides interdits. Une première en Europe et en France. Après un vote définitif à l'Assemblée nationale, les réseaux sociaux seront interdits aux adolescents de moins de 15 ans dès cette rentrée le 1er septembre. Les applications comme Facebook, Snapchat, Instagram ou bien encore TikTok sont concernées. Pour les comptes existants, il y aura un délai de 4 mois et tous les Français vont devoir prouver leur âge. Sébastien Lecornu veut s'attaquer à ceux qui achètent 50 boîtes de médicaments ou vont 25 fois chez le médecin. Dans une interview à Paris Match, le Premier ministre promet un budget de rupture pour l'automne axé sur la maîtrise des dépenses en réalisant notamment le remboursement des médicaments à faible bénéfice thérapeutique. C'était le placement préféré des Français, mais il se vide le livret A. La Caisse des dépôts indique que sur les 6 premiers mois de l'année, les retraits ont dépassé les versements de près de 6 milliards d'euros. Et puis 37,5 milliards de dollars, c'est le coût de la guerre en Iran pour les Américains, selon le ministère de la Défense, qui demande une rallonge urgente de 67 milliards pour le Pentagone. Parallèlement, le président Donald Trump a donné son feu vert à l'Arabie Saoudite pour conclure un accord sur le nucléaire civil avec les États-Unis. On revient sur les routes du Tour de France avec la course individuelle.

0: duel hier qui a rebattu les cartes. Le Belge Remco Evenepoel a écrasé le contre-la-montre de cette 16e étape du Tour et reprend 28 secondes au maillot jaune Tadej Pogacar. Le Français Paul Sexas, lui, est désormais quatrième.
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2: Bonjour, après plusieurs jours de lutte intense, l'incendie d'Albertach est désormais fixé. Pour l'heure, les flammes ont parcouru 284 hectares de végétation. Le feu dans la Restonica poursuit sa progression avec une surface de 260 hectares brûlés. Le dispositif sera renforcé ce mercredi. 7 personnes et près de 750 bêtes sont toujours confinées au niveau des bergeries d'Altsou et de Couleta. Un feu s'est déclaré également hier sur la commune de Santa Reparata di Balagne. En Balagne, un hectare de petits maquis a brûlé. L'incendie aurait été déclenché par des travaux de débroussaillage. Hier, à la tribune de l'Assemblée nationale, Michel Castellani, député de la première circonscription de la Haute-Corse, a interpellé le ministre de l'Intérieur, demandant un renforcement durable des dispositifs de prévention et de lutte contre les feux. Les feux qui frappent actuellement l'île rappellent avec une violence insoutenable la vulnérabilité de notre île face à des phénomènes devenus récurrent, a-t-il notamment déclaré. Dans le cadre d'une enquête ouverte en mars dernier pour un trafic de stupéfiants à Ajaccio, 6 personnes de 23 à 39 ans ont été placées en garde à vue. L'une d'elles, déjà incarcérée dans le cadre d'une autre procédure, a été extraite de sa cellule pour être auditionnée. Lors des perquisitions, les enquêteurs avaient saisi près de 3,5 kg de cannabis, 96 000 euros en numéraire et plusieurs montres de luxe. Après que deux voitures ont brûlé à Bonifacio, une enquête a été ouverte pour destruction par moyens dangereux. Les faits se sont produits dans la nuit de lundi à mardi sur un parking à Bonifacio. Devant l'ampleur de l'incendie, une quarantaine de personnes qui se trouvaient dans l'immeuble attenant avaient dû être évacuées. Si un tag à drogue à four avait été découvert sur place, pour l'heure, aucun lien n'est formellement établi entre les faits, a indiqué le procureur d'Ajaccio. Un automobiliste qui avait forcé

0: 8000 euros et lui demande de revenir sur sa décision. Le jeune agriculteur souligne lui que son projet a été instruit pendant près de 2 ans par l'ODARC, la Chambre d'agriculture, les services de l'État et l'ensemble des organismes compétents avant d'être analysé sous tous ses aspects agricoles, juridiques, environnementaux et économiques. Face à la dégradation de la situation hydrologique, le préfet de Corse du Sud a annoncé hier renforcer les mesures de restriction sur l'usage de l'eau dans une partie du département. Ainsi, 33 communes sont depuis hier en alerte renforcée. Le préfet indique que les cours d'eau du Porto et du Liamone, ainsi que les nappes souterraines du secteur, présentent des niveaux faibles, faisant craindre des difficultés d'approvisionnement en eau d'ici la fin de l'été. Ce passage en alerte renforcée s'accompagne d'un durcissement des mesures de restriction. L'arrosage des pelouses, des espaces verts, des massifs fleuris et des espaces arborés est désormais interdit. Interdit également de remplir ou de vidanger les piscines, laver son véhicule ailleurs que dans une station équipée d'un système haute pression ou de recyclage. L'irrigation par aspersion des cultures, des pépinières et des potagers, ainsi que l'arrosage des terrains de sport et des hippodromes sont interdits entre 9h et 20h. En Haute-Corse, le comité de ressources en eau a décidé lui aussi de relever le niveau de vigilance du département en le passant en alerte sécheresse, le deuxième des 4 niveaux prévus par le dispositif sécheresse. La préfète a pointé des situations plus inquiétantes sur l'ouest de l'île que sur l'est. Et si les mesures restent limitées pour l'instant, elle mise sur la responsabilité de chacun pour préserver une ressource déjà sous tension. Un nouveau comité de ressources en eau doit se réunir le 31 juillet. Enfin, en football, en match amical à Aubagne, le Sporting Club de Bastia et l'équipe locale qui évoluera également en Ligue 3 ont fait match nul hier soir 0-0. La météo pour terminer ce journal. La journée sera bien ensoleillée avec un vent généralement modéré de nord-est sur le nord de l'île et un vent d'ouest assez fort dans l'extrême sud. Les maximales de ce mercredi en légère baisse par rapport au jour précédent, 26 à 32 degrés.
1: Bonjour. Le feu qui a parcouru dans le Var 2550 hectares est désormais contenu. Il ne progresse plus beaucoup malgré des points chauds qui vont encore mobiliser les pompiers aujourd'hui. Alors que l'incendie s'est approché dangereusement de 3 villages dans la nuit, plusieurs maisons ont été touchées, mais plus d'une centaine ont pu être sauvées. Il n'y a pas de victimes à déplorer. Et puis 2 sapeurs-pompiers sont morts hier lors d'une intervention contre un feu de bâtiment près de l'aéroport de Bordeaux à Mérignac. Alors que l'incendie est désormais fixé, les autorités évoquent un drame et le ministre de l'Intérieur, Laurent Nunez, est attendu sur place. Elle doit présenter sa démission ce matin avant le conseil des ministres de 10h. La ministre française de la transition écologique Monique Barbu a choisi de quitter le gouvernement après l'adoption définitive hier par le Sénat du projet de loi d'urgence agricole qui réintroduit l'usage de 2 pesticides interdits. Une première en Europe et en France. Après un vote définitif à l'Assemblée nationale, les réseaux sociaux seront interdits aux adolescents de moins de 15 ans dès cette rentrée le 1er septembre. Les applications comme Facebook, Snapchat, Instagram ou bien encore TikTok sont concernées. Pour les comptes existants, il y aura un délai de 4 moi et tous les Français vont devoir prouver leur âge. Sébastien Lecornu veut s'attaquer à ceux qui achètent 50 boîtes de médicaments ou vont 25 fois chez le médecin. Dans une interview à Paris Match, le Premier ministre promet un budget de rupture pour l'automne axé sur la maîtrise des dépenses en réalisant notamment le remboursement des médicaments à faible bénéfice thérapeutique. C'était le placement préféré des Français, mais il se vide le livret A. La Caisse des dépôts indique que sur les 6 premiers mois de l'année, les retraits ont dépassé les versements de près de 6 milliards d'euros. Et puis 37,5 milliards de dollars, c'est le coût de la guerre en Iran pour les Américains, selon le ministère de la Défense, qui demande une rallonge urgente de 67 milliards pour le Pentagone. Parallèlement, le président Donald Trump a donné son feu vert à l'Arabie Saoudite pour conclure un accord sur le nucléaire civil avec les États-Unis. On revient sur les routes du Tour de France avec la course individuelle hier qui a rebattu les cartes. Le Belge Remco Evenepoel a écrasé le contre-la-montre de cette 16e étape du Tour et reprend 28 secondes au maillot jaune Tadej Pogacar. Le Français Paul Sexas, lui, est désormais 4e.
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0: Bon après-midi à vous toutes et tous qui nous rejoignez.
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1: 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Messieurs les présidents, pourriez-vous expliquer à ma fille qui a 5 ans pourquoi maman ne va jamais au restaurant, s'arrange avec tout ce qui manque, surveille toujours les finances et ne part jamais en vacances? 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